0: Saviez-vous qu'une personne sur 1000 dans l'Union européenne a pour première langue une langue des signes ? Eh oui, on dit une langue des signes parce qu'il n'en existe pas une seule, mais bien plusieurs. À ce jour, 29 langues des signes nationales sont reconnues dans l'Union européenne. Elles ne sont pas seulement utilisées par les personnes sourdes ou malentendantes, mais aussi par des personnes entendantes pour communiquer avec leurs proches. Pour mettre en lumière cette diversité linguistique et culturelle, les Nations Unies ont proclamé le 23 septembre Journée internationale des langues des signes.
1: Vous écoutez le programme « Mettre la barre plus haut, mieux légiférer ». Aujourd'hui, cap sur les langues des signes dans l'Union européenne et sur le rôle que joue le Parlement européen pour les défendre et les promouvoir.
0: Les langues des signes, appelées aussi LS, sont aussi riches et complexes que n'importe quelle langue parlée. Et surtout, ce sont des langues à part entière, ce qui signifie qu'elles ne sont pas calquées sur les langues parlées. Chaque langue des signes a sa propre grammaire, son propre lexique et sa propre syntaxe. Elle est étroitement liée à la société et à la culture dans laquelle elle s'est développée. Par exemple, la langue des signes italienne est utilisée en Italie, la langue des signes française en France. Et certains pays ont deux langues des signes distinctes. C'est le cas notamment de la Belgique, qui a une langue des signes de Belgique francophone et une langue des signes flamande. Les langues des signes varient selon les pays, les régions, les générations et même le contexte social. Elles ne sont pas seulement un moyen de communication, mais elles sont aussi une forme d'expression culturelle, d'identité et de créativité artistique. Comme les langues parlées, les langues des signes peuvent être regroupées en familles linguistiques. Certaines se ressemblent, mais aucune n'est identique. Par exemple, un utilisateur de langue des signes allemande comprendra plus facilement les langues des signes autrichienne et néerlandaise que la langue des signes grecque. Actuellement, dans les 27 pays de l'Union, 29 langues des signes nationales sont utilisées. Certains pays, tels que la Finlande et l'Estonie, reconnaissent plus d'une langue des signes. Les langues des signes finnoises et finno-suédoises d'un côté et les langues des signes estoniennes et russes de l'autre.
1: Ce qui est fascinant, c'est que des personnes sourdes venues de pays différents parviennent souvent à communiquer entre elles, même si elles n'ont aucune langue en commun. Imaginons une personne sourde française et une autre polonaise qui se rencontrent. En quelques échanges, même si elles utilisent des langues des signes nationales différentes, elles trouveront probablement rapidement des moyens de se comprendre grâce à des signes partagés, des gestes et des expressions du visage. Un échange qui serait bien plus compliqué entre deux personnes entendantes sans langue commune. Il n'existe pas de langue des signes universelle, mais l'idée d'un langage commun s'est peu à peu développée, notamment depuis la création en 1951 de la Fédération mondiale des sourds. La langue des signes internationale, ou LSI, est un système de communication utilisé dans des contextes internationaux tels que des conférences et des réunions. Il ne s'agit pas d'une langue standardisée ou officielle, elle n'a pas de grammaire figée ni de vocabulaire fixe. Elle repose surtout sur les gestes, les signes partagés et le contexte. Elle intègre souvent les signes les plus répandus dans le monde, avec des variantes selon les régions. Par exemple, dans l'Union, ce sont les signes d'Europe occidentale qui sont les plus utilisés, tandis que des variations différentes peuvent être observées dans des contextes asiatiques ou africains. À noter, la langue des signes internationale ne remplace pas les langues nationales. Elle n'a pas non plus le même statut juridique. Mais dans l'Union et au niveau international, la demande d'interprétation en LSI augmente fortement, en particulier lors de grands événements et de réunions officielles. Cette évolution reflète la mobilité croissante et la participation accrue des personnes sourdes ou malentendantes à la vie européenne et souligne le besoin de moyens de communication inclusifs.
0: Et que fait le Parlement européen dans tout cela ? Il s'assure que les débats en plénière sont accessibles en langue des signes aux députés qui en ont besoin. En 2016, il a adopté une résolution sur les langues des signes et les interprètes professionnels en langue des signes, reconnaissant les disparités de disponibilité et de qualité selon les pays de l'Union. Résultat, l'interprétation en langue des signes internationale est désormais proposée à toutes les sessions plénières. Par ailleurs, le Parlement européen a également adopté une résolution sur la mise en œuvre de la Convention des Nations Unies relative aux droits des personnes handicapées. Les députés y rappellent qu'il est essentiel que les personnes handicapées aient accès à l'information et à la communication par le biais de formats et de technologies accessibles, telles que les langues des signes, en fonction de la nature de leur handicap. Ils invitent la Commission européenne à prendre les mesures nécessaires pour garantir l'application effective de la législation européenne sur l'accès à l'information et à la communication. Dans sa résolution sur les langues des signes, le Parlement souligne l'importance de disposer d'interprètes qualifiés et professionnels en langue des signes. Il demande que les langues des signes nationales et régionales soient officiellement reconnues, tant dans les États membres qu'au niveau de l'Union. Enfin, les députés ont encouragé les pays de l'Union à promouvoir l'apprentissage des langues des signes comme celui des langues étrangères et à les intégrer dans les programmes scolaires. C'est une manière de sensibiliser, d'encourager l'usage de ces langues et de promouvoir une plus grande inclusion linguistique et sociale.
1: L'Union européenne des sourds, également connue sous le nom de UES, est la seule organisation supranationale qui représente les personnes sourdes au niveau européen. En septembre 2024, en collaboration avec les associations nationales des 27 pays de l'Union, elle a publié un document de prise de position intitulé « Les langues des signes nationales comme langues officielles de l'Union européenne ». Leur revendication ? Que les 29 langues des signes nationales soient reconnues au même titre que les 24 langues parlées officielles de l'Union européenne. Dans le cadre de la politique de multilinguisme de l'Union, le document souligne l'obligation légale pour l'Union de respecter la diversité linguistique et culturelle et de prévenir la discrimination fondée sur la langue.
0: En conclusion, la diversité linguistique et le multilinguisme font partie des valeurs fondamentales de l'Union européenne. Des progrès importants ont déjà été réalisés pour promouvoir et protéger la richesse linguistique de l'Union, y compris pour les langues des signes. Mais il reste encore du chemin à parcourir pour garantir leur pleine reconnaissance et leur accessibilité dans tous les domaines et secteurs de la vie. Pour aller plus loin dans l'accessibilité, Europarl Radio propose la transcription de chaque podcast. L'objectif est de veiller à ce que les personnes sourdes et malentendantes, ainsi que tous les citoyens qui ont besoin d'une transcription, puissent suivre les travaux du Parlement européen. En choisissant un langage clair et accessible, le Parlement européen encourage un dialogue public inclusif et permet à tous les Européens d'accéder plus facilement à l'information. Lorsque nous soutenons la diversité linguistique et l'égalité d'accès à la communication, nous construisons une Europe plus inclusive pour tous.
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